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1: Mesdames, Mesdemoiselles et Messieurs, bonsoir. L'un des plus grands orchestres du moment, le Super Ray Band du Buffet Hôtel de la Gare de Bamako, dans sa nouvelle dimension, vous présente sa couleur musicale pour le bonheur de tous les mélomanes d'Afrique et d'ailleurs.

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1: Are you okay? 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No? 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